0: C'était déjà l'aube de cette fatigante journée que nous voyons finir quand le jeune Marx écrivait à Rouget « Vous ne me direz pas que j'estime trop le temps présent. Et si pourtant je n'en désespère pas, ce n'est qu'en raison de sa propre situation désespérée qui me remplit d'espoir. »
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tous ces choses-là, impossible à savoir. Tu m'as raconté n'importe quoi, et moi j'étais pas au niveau. J'ai trouvé un vieil bouquin, c'était la tienne à l'époque. Dedans il y a quelques mots qui sont soulignés par toi. Ce livre s'appelle Obsession.

le numéro ISBN, c'est 2 2 2 6 0 2 2 3 2 5. Mais à mon avis, ce livre est out of print depuis très longtemps. Ce livre

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